au-dessous des plages désertes ou surpeuplées se jouent des histoires de corps plus ou moins dénudés. Des histoires faites de regards, de mouvements, d'immobilité, où tout n'est qu'abandon, lumière et clarté. On s'adonise et s'idéalise, tandis que plaisir et loisir s'éternisent. On s'y relâche, on s'y détend, et l'on se dissout dans le temps. Alors que l'on se laisse brûler par le soleil et l'ennui, le bruit des vagues nous fait glisser vers le sommeil et l'oubli.